0: 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Et bien que j'étais fatigué et mes yeux très saturés, je ne pouvais que remuer. J'avais écrit un poème entre sommeil et le délire. Mais quand j'ouvrais mes yeux, il avait disparu et l'année se moquait de moi.
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0: c'est une femme en conscience. Elle t'embrasse, elle te baise. Elle a l'odeur de fraise jusqu'avant de s'abîmer.